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0: Je me souviens bien, il n'y a pas si longtemps, tout cela était vert.
1: Jeff Zimin dans les studios de Erdo Tangaillac.
2: Merci mille fois de m'avoir invité, c'est super gentil. Après, je veux juste dire, il faut écouter Erdo Tang. Attends, Erdo Tang, la vie autour de vous.

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